0: Here. What did you say?
1: Oh, nothing. I'm on drugs.
2: Ils sont drôlement rouges, dis donc, hein? Ils sont drôlement rouges, dis donc, hein? Ils sont drôlement rouges, dis donc, hein? Oh, t'as des poissons rouges.